Ah, bonsoir. Bonsoir, vous êtes venu pour ça. Dans le morceau qui suit, on a besoin de vous. Donc, quand je dirai le mot de la merci, en position, quand je dirai en position, vous allez vous mettre comme ça. Je n'ai pas encore dit en position. Attention. Donc, en position, vous levez les mains. Attends. Vous frappez les mains, vous sautez et vous criez. Attention. Tout le monde sans exception, en position. Vous frappez les mains, vous sautez et vous criez. C'est parti, balancez la zone.

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0: Bon, c'est actuellement pour vous tenir la main pour applaudir. Parce que maintenant, je vous laisse accompagner de mademoiselle Justine Béwa. La voilà!
1: Bonsoir. Merci. Merci. Merci. Merci beaucoup. Maintenant, un mec, ils ont dit toutes ces boucles là qu'il a. Merci, bah, moi. Parce que si moi, là, j'en dis, c'est parce que j'étais là et puis moi. Et ce soir, je vais commencer en douceur. Je vais chanter. Je me mettrai à la place d'une maman. J'ai l'habitude, hein. Coïncidence. À la place d'une maman qui parle à son enfant. Son enfant n'est pas tout à fait comme les autres, donc il grandira pas tout à fait comme les autres. Elle lui dit par contre que personne ne pourra le remplacer.

Merci. Merci. Et là, on va rester dans les chansons particulières. C'est un père qui parle à son enfant. Son enfant est dans la drogue et il lui dit : Je sais.

0: Est-ce que ça va bien? Non, sincèrement, vous êtes bien. Vous êtes bien. Est-ce que vous aimez les lumières? Maintenant, dis oui ou bien non, dis oui. Vous aimez les lumières? Le décor. On se croirait au pays, mais il ne manque que là. Plus fort alors. Il ne manque que là. C'est pas nos moments. Hein. Bon, hé, regardez ça. Swabane, dites Swabane, venez, faites le passer, s'il vous plaît. S'il vous plaît, monsieur. Oui, faites l'enjamber, s'il vous plaît. Ah non, attends, ou pas vous échapper, ou c'est pas en question, là. Voilà. Ah, hop, non, oui, bien belle la main. Venez. Tu es d'où? De la Martinique, de la Guyane, de la Guadeloupe?
1: Guadeloupe.
0: Et Martinique, ça peut battre la main aussi, hein? La Guyane aussi, hein? La Réunion. Asie Bibi. Merci. En haut. Allez-y, faites comme eux. Allez-y. Là. Vas-y, bibi. Bon, restez comme ça. Restez comme ça, levez les mains. Levez les mains, tout le monde.

0: Ton prénom c'est quoi?
1: Christian.
0: Christian, à partir de demain, si tu veux, on va remplacer ton bon dague là. Hein? Ouais, ok? Bah, y'a pas la main, s'il vous plaît. Bonhomme, c'est parti!

Bonsoir, mon émission de Zoto Bagay, nous cadrons de toutes ces concerts à Babou qui fait un pile bail banou noir, c'était Gilles Obanger. Il m'a eu exactement 10 ans de ça. Yéri! Bonsoir, moi c'est nous tous songer quand des mouns qui se paient, j'en dis là et puis nous, et puis on parle et puis nous, yéri! Bonsoir, moi c'est quand même de temps en temps, nous disons que nous avons songé les parents, les grands-parents qui ont souffert, qui ont souffert, n'importe qui laisse, mais qui nous songeaient tout simplement, yéri! Bonsoir, nous bacon, nous disons que l'on mou, yéri! 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

0: Así. Merci. Merci. Vous êtes parés pour deuxième partie, là? En forme, en forme, en forme, en forme.
1: C'est pour vous. La turbine qui a travaillé, regardez si vous pouvez y porter bas, mes amis. 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

Écoutez bien, s'il vous plaît, ceux qui sont là-haut, est-ce que vous êtes debout? Mettez-vous debout, mettez-vous debout. Allez-y, allez-y, faites-nous plaisir, allez-y. Non, non, non, c'est moi qui commande. Baissez les mains. Ah, you're bon, hein? Ils sont bons là-haut. Ne bougez pas, ne bougez pas. Personne ne bouge. Attention. Nous allons faire quelque chose qui ne s'est jamais fait au Zénith. Nous allons mettre le Zénith dans le même tempo.

joli. Merci. Vous vous rendez compte? Nous faisons un bagage qui peut jamais faire aux élites. Et on le fait sans la musique. Sans la musique. Allez-y. Ça ne s'est jamais fait ici. Non, non, tempo, tempo. Tempo, tempo. Et 1, 2, 3, 4. Non, sans batterie, sans batterie, sans batterie, sans batterie, sans batterie. Yeah. Yes. Ah, ça c'est beau. Yeah. Ça va bien? Et? Oh, oh. Et? Oh, oh. Et? Et? Oh. Foutibon. Caméra pour tout le monde. Merci beaucoup. Joli. Super, super, super.

0: Je voudrais dire juste quelque chose. On voit que vous n'avez pas tous acheté l'album. Hein? Je t'ai pas connu de Masouda là. Merci. Donc, achetez.
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applaudir les moi avec. Hein. On y va. Plus fort, plus fort. Sans ou doudou, pas ni jour, pas ni la rose. Aïe, aïe, aïe. Belle feuillage, hein. Belle feuillage. C'est le vieux Zablanc.

0: matché. Après la pluie, soleil toujours viré. On y va, la pluie mauvais temps.
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0: Ah, ça c'est beau. Un peu plus fort, on y va.
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0: Ok.
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0: C'est parti, on y va, vous chantez.

Excusez-nous un petit moment. Joli. Bissé, pour toi tout à l'heure seulement.

0: Si vous saviez.
1: Jacob. C'est mon élève, Jacques. Okay.
0: Non, c'est vrai. Il m'a tout appris. Vous voyez, c'est lui qui m'a appris à faire crier. Vous saviez comment on aime ça?
2: Ah ben, fais pipi, pipi, pour voir. Fais pipi, pipi, une fois, pour voir. Vas-y, pipi.
1: Gars, élève, moi, je dis. On dit, c'est les deux mains.
0: Mesdames, aidez-moi. Mesdemoiselles, aidez-moi. Vous savez, moi, pendant au moins 6 semaines. Non, je ne sais pas faire Asie Pipi. Hein? Franchement, c'est le truc de pipo. Bon. Asie Pipi! Bon, non, définitivement, c'est le truc de pipo. Hein? Bon, mais par contre, il y a un truc qui est bien. J'adore.
1: Non, il n'y a pas à pipo.
0: Ah oui, non. Maintenant, on va attaquer des choses sérieuses. Alors, on va commencer. On va commencer au début. Hein? Alors. On va commencer par un morceau qui date de, je sais pas, 82, comme ça. Et si vous êtes bien...

faire 83. Si vous êtes toujours bien, on fait 84. Si vous êtes toujours bien, 85, etc. Vous êtes d'accord? Ah, pas comme ça. Vous êtes d'accord? Alors c'est parti.

0: C'est comme ça que tu as fini, bébé, non?
1: N'importe quoi.
0: Ah non. Ah non, non, c'est pas comme ça. Hein? En position. C'est pas comme ça, en position.
1: Mais
0: en position.
1: Mon Dieu.
0: C'est pas normal.

êtes fatigué, c'est pas la peine, c'est pas la peine. De toute façon, vous savez que c'est l'un des morceaux chez Tiltoukoum Kassav. Mais si vous êtes fatigué, c'est pas la peine, c'est pas la peine.

dudan. Vamos ya, Jorma. Pikachu, Pikachu, Pikachu. Ça c'est la bière. Et je vous présente Monsieur Tony Chasseur. Excusez-nous du peu, nous choisissons les meilleurs. Ah non, non, ah non, c'est pas derrière. Allez. Est-ce que vous êtes prêts? Il faudrait que tout le monde, sans exception, participe. Les meilleurs souffler comme ça. Ah, ça c'est beau. Caméra pour tout le monde. Hein. Attention, tout le monde, hein? C'est parti.

Ok, pour ceux qui ne connaissent pas, pour ceux qui ne savent pas. Ah, ça m'a fait plaisir, hein. Bon, ça qui passe à vous.

vous savez. Nous faisons un essai. Baissez, baissez, baissez. Ah, vous savez. Attention, stop. Joli.

joli. Bon, vous êtes fatigué, nous sommes fatigués. Nous allons continuer, on va pas continuer. Vous êtes fatigué, on va voir ça, on va voir ça, on va voir ça. Bon, maintenant, c'est simple. Nous allons chanter tout simplement. Ok, ça. Et on va commencer tout doucement, de plus en plus fort. Aïe, aïe, les aïe, les aïe, les aïe. Et le dernier, on lèche, on pardon, on laisse, on lâche le dernier aïe. Pourquoi puisse-je entendre jusqu'en Martinique, Guadeloupe, Guyane, la Réunion, pardon. Donc le dernier aïe, il faudra que le dernier aïe ça soit très fort. Ok. Est-ce que vous avez compris? Attention. Didandi, didandi, zing, didingi. Et, on y va. Ah, ça va. Les filles sensuelles, hein. Des hommes, on le voit bien. Oui.

Super. Bon, on le fait pour d'abord maintenant. C'est super. Et un, et un, et un, et un. Allez, les filles, ça se fait. Yeah. Les hommes là, j'ai eu. Ouais.

Ah, vous êtes formidable. Vous êtes formidable. Bon, voilà le plus important. Bukasawa. Au Japon, ça a marché. Au Chili, ça a marché. En URSS, ça a marché. Partout, partout, partout, ça a fonctionné. Ça s'appelle le jeu de la communication. Et cela fonctionne toujours. N'ayez pas peur, hein. Allez-y, cela fonctionne. Tout le monde, hein. Vous allez voir comment ce sera beau. Allez-y, prenez les mains comme ça. Allez-y, allez-y. Vous ne bougez pas. Allez-y, prenez les mains, allez-y, allez-y. Vous ne bougez pas, vous ne bougez pas. Ah, ça c'est beau. Que Dieu vous bénisse. Ça c'est beau, ça. Super. Attention. Attention. Attention.

Joli. C'est bon qu'on a pas le pays, mais il était bon, même, hein. Il était bon. Bon, est-ce que vous, s'il vous plaît, ce morceau-là, c'est un morceau qui fait fureur, fureur aux Antilles. Est-ce que les femmes sont venues avec leur string? Parce que nous allons prendre l'hélicoptère. Il y a cette place pour tout le monde. Est-ce que vous connaissez l'hélicoptère? Bon, est-ce que vous avez vos mouchoirs? Vos pulls? Votre kiko? Vos soutiens-gorge? Allez-y, allez-y. Eh, papin! Allez-y, ouais, allez-y, allez-y, allez-y, allez-y. Parce que comme ça, ce sera plus beau. Et enlevez quelque chose. Hein. Allez, pas peur. Et pour les strings, allez aux toilettes, on vous attend. Voilà. Et ce morceau, je le dédie à mon ami Ronald Wimunel, qui est le compositeur qui est là-bas. Il y a pas de la main sur vous. Ronald Wimunel. Ah, ça, c'est beau.

senti. Faut écouter ça au pays, c'est un bon morceau. Attention, ah, il est chaud, hein. Attention. Attention, allez-y. Ah, vous êtes fatigué là, hein. Attention. Tiens assez. Tiens assez.

Ok, vous restez comme ça. C'est joli. Tout doucement. Recule. Utile. Pas peur, n'ayez pas peur. Tout doucement. Utile. Recule, n'ayez pas peur. Allez-y.

Ah, ça va chauffer. Est-ce que vous êtes contents? Joli, ça c'est cassable. Number one.